0: Proche, tu sais, ouais, de là qu'on appelle là.
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0: Sinon, on l'est là-bas, ma soeur, mais pour qu'il n'y ait pas, pour qu'il y ait, comme on a dit, BSD, et puis BSD, à bout.
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